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1: Deze week zetten we een echte wereldster in de kijker. Céline Dion met haar nieuwe single.
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1: 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Een warme en gevoelige Franstalige song waarin dankbaarheid, vergeving en verbondenheid centraal staan.
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